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0: Bonjour et bienvenue dans l'univers de la santé mentale, ce monde passionnant et surprenant, miroir de nos peurs et nos méconnaissances. Après avoir parlé dans l'émission précédente des symptômes du trouble borderline, nous allons parler aujourd'hui des thérapies disponibles et des stratégies pour soigner ce trouble. J'ai le plaisir d'accueillir Madame Juliette Salle, psychiatre à l'hôpital Purpan de Toulouse. Bonjour Juliette, pouvez-vous nous présenter en préambule les différentes responsabilités que vous exercez en tant que psychiatre ?
1: Bonjour Michel, donc je suis psychiatre au Centre Hospital Universitaire de Toulouse, je suis professeure de psychiatrie, je dirige le service d'urgence psychiatrique de liaison et de crise du CHU, mais également une unité dédiée à la prise en charge des patients qui souffrent d'un trouble de personnalité borderline qui s'appelle Borderlink et qui propose une prise en charge de psychothérapie dialectique.
0: Igor Tiriez parle de trois croyances profondes, problématiques, dans le cas des personnes qui souffrent du trouble de la personnalité limite. Et la première, c'est la croyance « je suis vulnérable ». Qu'est-ce qu'il y a derrière ? Ça correspond à quoi ?
1: Cette croyance, elle peut être mise en regard en fait aussi de la peur de l'abandon. C'est l'impression qu'on va pas réussir à se débrouiller tout seul. Donc ça aboutit souvent à des relations fusionnelles. On a besoin de l'autre pour en fait avancer, mais aussi à un moment un sentiment de rejet, c'est-à-dire que quand on est trop dépendant de quelqu'un aussi, au bout d'un moment, on a envie de s'en séparer. Donc c'est toute l'ambivalence relationnelle dans ce trouble et qui est liée à ce sentiment de vulnérabilité.
0: Mais quand vous parlez de ces différents points, ça rappelle, je dirais, la théorie de Boldy avec l'attachement insécure, l'attachement ambivalent. C'est des gens qui ont ce genre de difficultés aussi à la base.
1: La théorie de l'attachement, c'est une théorie qui est une théorie biologique en fait aussi qui est trans espèce, surtout chez les mammifères. Donc c'est le fait qu'à un moment, un animal quand il est petit va créer un lien avec ce qu'on appelle une figure d'attachement qui va l'aider en fait à se développer et à acquérir sa propre autonomie. Donc cette personne, cette figure d'attachement, elle va répondre aux besoins essentiels de l'individu. Et si ces besoins ils sont satisfaits de façon cohérente, adaptée et répétée, l'individu va pouvoir prendre un peu de sécurité, s'éloigner progressivement de sa figure d'attachement, gagner en autonomie et aller explorer. En fait, ça c'est vraiment une théorie qui a été observée notamment chez les primates. Donc c'est pas quelque chose qui est purement humain. Il y a l'idée qu'en psychiatrie, les individus qui ont eu des difficultés d'attachement parce que pour des raisons multiples, ils n'ont pas eu cette figure d'attachement un peu sécurisante. Et encore une fois, c'est pas forcément la mère, hein. Ça peut être une autre personne qui peut faire figure d'attachement. Quand on n'a pas eu ça, on sait que ça c'est un facteur de risque de développer des maladies psychiatriques, mais pas forcément le trouble de personnalité borderline. C'est un facteur de risque pour plusieurs maladies psychiatriques, mais on peut imaginer que cette vulnérabilité effectivement elle fait appel à ça, à cette difficulté de s'autonomiser et à se sentir confiant dans ses capacités.
0: Le deuxième point de croyance ou de certitude, je dirais, qui est handicapante, surtout pour se rétablir, c'est « le monde est cruel ».
1: C'est effectivement une croyance qui est importante et qui fait frein souvent à la demande de soins. C'est-à-dire que la difficulté dans le trouble de personnalité borderline, c'est d'avoir une alliance thérapeutique. Et quand on a cette croyance forte, le monde est cruel, les gens vont m'abandonner, les gens vont me trahir, on a du mal à créer une alliance de soins et à rentrer dans une relation thérapeutique dont on sait que c'est ça en fait qui va aussi permettre des soins de bonne qualité et un rétablissement. Cette croyance, elle est aussi souvent fondée sur des éléments de réalité. On sait qu'il y a un lien en fait entre le développement de cette pathologie et le fait d'avoir vécu des événements traumatiques, des événements traumatiques dans l'enfance ou le début de l'âge adulte, en tout cas l'adolescence, facteur traumatique étant vraiment vu au sens large, pouvant aller de agression sexuelle ou invalidation parentale ou carence affective ou également ça peut être du harcèlement scolaire. Donc vous voyez, c'est très très large en fait cette notion de traumatisme.
0: Effectivement, et ça, je vois que c'est un point là quand j'interviens auprès de patients. C'est difficile d'expliquer que ce monde n'est pas cruel, le monde est simplement indifférent, les événements sont indifférents à ce qu'on veut, ou ce qu'on souhaite, ou ce qu'on ne veut pas, tout simplement. Mais c'est très dur à accepter cette incertitude. En réalité, le monde, on voit aussi qu'il y a aussi la croyance, je ne mérite pas d'exister. Alors là, ça, c'est fort.
1: C'est très fort, c'est une croyance qui peut être troublante et c'est vraiment ce qui nourrit à la fois le sentiment de vide et les conduites aussi suicidaires autodommageables répétées dans ce trouble. Et probablement c'est aussi lié à cette difficulté, on va dire, développementale de l'individu où pour construire son autonomie, on a besoin d'un certain niveau de validation de ce que tu fais c'est bien, ou des choses c'est pas bien, mais en tout cas d'avoir une forme de validation de ses émotions, de ses actions. Et ça, c'est aussi comme ça que l'individu se construit en disant bah, en fait, j'ai une maîtrise de ce que je fais. Et donc, en ce sens-là, je peux construire quelque chose. Et il y a, l'existence qui vient comme ça confirmer, en fait, ma propre personnalité, ma propre vision. Et c'est comme ça qu'on s'inscrit dans l'existence. Et quand il n'y a pas eu ça dans les premiers temps du développement, dans les relations avec les autres, on peut avoir cette croyance, je ne mérite pas d'exister, ou alors les autres s'en fichent de moi, ou je ne serais pas là, ça serait pareil, parce qu'il n'y a pas eu aussi ce niveau de validation relationnelle.
0: Et ça aussi, c'est un énorme frein, je dirais, pour oser s'engager sur d'autres choses, parce que je dirais, pour le rétablissement, il faut sortir de ses ornières. Donc c'est un énorme frein, manque de confiance, et on reste, je dirais, dans ses habitudes. Et si on fait toujours la même chose, de la même façon, ça aboutit toujours au même résultat. Et je dirais donc ces trois croyances de base qui sont vraiment invalidantes, parce que souvent on a des certitudes et ça peut être réconfortant, mais là, ça invalide. Ça va trop bien. On voit aussi que ces croyances sont accentuées par des types de raisonnement. Donc Igor Tiriez parle de la pensée en tout ou rien.
1: Oui, la pensée en tout ou rien, ça va être cette idée de faire deux catégories, ce qui est bon, ce qui n'est pas bon, et de se dire qu'à un moment, il n'y a pas d'intermédiaire. C'est-à-dire que, on va tomber sur... L'exemple typique, c'est les patients, quand ils arrivent dans un service de soins, il va y avoir un soignant, ils vont surinvestir cette relation, pensant que vraiment, lui, est la solution à tous les problèmes. Donc vraiment un investissement massif dans la personne qui est bonne, qui est bienveillante, qui est celle qui va répondre à tous les besoins. Et d'un autre côté, il va y avoir des soignants, par contre, qui n'ont rien compris, qui sont nuls, et probablement qu'une des façons d'améliorer le trouble, c'est de dire que, en fait, c'est jamais noir ou blanc, c'est gris. Il y a peut-être des nuances de gris, ça c'est sûr, mais que le tout blanc, tout noir n'existe pas, et que dans chacun de nous, on a des qualités, des défauts, il va falloir faire avec. Et ça fait partie aussi du traitement.
0: Cette capacité de raisonnant tout ou rien, je dirais quand l'humeur ou la partie morale de l'humeur fait que la personne, dès que son humeur se dégrade, ou la partie morale de l'humeur, elle voit tout en noir. Et la personne surinterprète tout ce qui se passe et se dit le monde est contre moi, rien ne se passe.
1: C'est tout à fait ça.
0: On voit aussi dans les personnes qui souffrent, il y a certaines personnes qui souffrent de cette pathologie et pas d'autres. Dieu merci. Mais pourquoi certaines personnes souffrent de cette pathologie? Est-ce qu'on connaît les causes qui sont favorables, les terreaux? Qu'est-ce qui...
1: Alors, c'est une réponse un peu générique pour la psychiatrie. On n'a pas réussi à identifier des facteurs de risque précis génétiques, par exemple, mais on sait qu'il y a, il y a un facteur de risque génétique, même si on n'arrive pas à le décrire précisément. Ça, on le sait parce que quand quelqu'un dans sa famille souffre d'un trouble de personnalité borderline, on a soi-même plus de risques de développer cette maladie. Donc ça, on imagine qu'on a transmis quelque chose à ses enfants, probablement via les gènes, même si on n'arrive pas à les identifier. Et en fait, cette vulnérabilité génétique, donc on part pas tous avec le même risque, mais ça, c'est la vie, va rentrer en interaction avec un environnement. Donc c'est-à-dire que si votre risque, il est compensé, parce que vous êtes dans des conditions de développement hyper favorables, pas de stress, pas d'aléas de la vie, des figures d'attachement hyper soutenantes, pas de carences. Peut-être que ce risque va être compensé, ou au contraire, si vous êtes dans un environnement qui est stressant, que malheureusement vous perdez un de vos parents, ou peut-être vous êtes harcelé à l'école, ou vous subissez une agression sexuelle, ou que vous êtes dans un contexte aussi global très stressant, ça peut être des gens qui grandissent dans des zones de guerre, donc on choisit pas l'environnement dans lequel on grandit, et ça va rentrer en résonance avec la vulnérabilité génétique, et c'est cette association qui fait qu'on développe la maladie.
0: Effectivement. Et on voit aussi qu'il y a la capacité à avoir des compétences pour faire face aux aléas de la vie. Je dirais comment surmonter les difficultés, comment s'adapter aux circonstances. aussi. Ça, c'est des compétences nécessaires, et quand on les a pas,
1: C'est effectivement, c'est ce qu'on pourrait, qu'on entend beaucoup derrière le concept de résilience. J'avoue qu'en médecine, on a un prisme, parce qu'on voit toujours les gens qui ont développé la maladie. Donc, c'est-à-dire, et on refait l'histoire en fait de qu'est-ce qui a pu dans leur vie faire qu'ils ont développé la maladie, et donc ils vont nous raconter des traumatismes, etc. Ça sera intéressant finalement, et c'est des études qu'il faut mener. Et il y en a certaines aussi qui sont en cours, de prendre des individus, peut-être au début de leur vie, et de les suivre et de voir parmi ceux-là lesquels vont développer ou pas la maladie, et quels sont ceux qui ne le développent pas, et quels sont ces facteurs justement qui ont favorisé ce qu'on met derrière ce mot de résilience. Pour l'instant, on ne le sait pas trop encore.
0: Effectivement. Et par contre, est-ce qu'il y a un lien, je dirais direct, sur le fait, si on a eu des parents ou des proches, des grands-parents borderline, est-ce que ça accentue le risque? C'est pas d'une certitude d'avoir un trouble borderline, ou ça peut dégénérer sur un autre trouble, schizophrénique, trouble anxieux ou bipolaire.
1: L'association en fait des facteurs génétiques et des maladies en psychiatrie est très transverse. On n'arrive pas à se dire que parce qu'on a quelqu'un qui souffre de telle maladie, on va développer la même maladie. Donc souvent on interroge de façon assez large l'histoire psychiatrique de la famille, mais on sait que si on a quelqu'un qui souffre d'un trouble personnalité borderline, on a plus de risques de développer ce trouble, mais on sait globalement plus de risques de développer des maladies psychiatriques au sens large, et d'autant plus que comme on avait aussi décrit, dans le trouble de personnalité borderline, c'est souvent des maladies qui s'associent. Donc on n'arrive pas à avoir cette spécificité pour dire ça va être tel ou tel trouble, on sait qu'il y a un risque qui est global en fait.
0: Et je vois dans les groupes de parole, quand on discute entre nous, effectivement il y a toujours dans la famille, toujours quelques ancêtres qui avaient des comportements qui sortaient de la norme. Par contre, entre leurs comportements et les comportements qu'on subit, c'est vrai que ça peut être très différent, mais ça peut être très handicapant, créer de la souffrance. Pour se faire soigner, vu qu'on ne peut pas modifier les gènes, qu'on ne peut pas modifier le passé qui a façonné nos traits de personnalité, alors qu'est-ce qu'on peut faire?
1: Alors déjà, je trouve que c'est très intéressant de le présenter comme ça. Effectivement, je crois qu'à un moment, il faut dire, on démarre pas tous pareil dans la vie, on a des gènes. Ça c'est probablement peut-être l'injustice biologique, mais il faut faire avec. Et on peut pas revenir sur les éléments du passé, parce qu'on n'a pas de machine à remonter le temps. Donc ça, c'est des fois difficile à entendre pour les gens, parce que c'est quand même une forme de cruauté un peu de la vie, mais elle est comme ça. Mais ça, c'est pas une fatalité. Donc après, il y a des traitements qui sont validés pour le trouble de personnalité borderline. Il n'y a pas de traitement médicamenteux qui améliore les symptômes du trouble. Donc les traitements médicamenteux, c'est pour les maladies associées, mais pas pour le trouble en lui-même. Les traitements validés pour le trouble, ce sont les psychothérapies. Il y a des psychothérapies spécifiques en fait pour ce trouble.
0: Effectivement. Et je vois dans la liste de ce qui est proposé à faire en priorité, en acceptant que ça marchera plus ou moins, parce que il y a une grosse variabilité dans la réception, je dirais, des psychothérapies. Il parle du fait d'apprendre à mieux communiquer. C'est-à-dire
1: Dans le trouble de personnalité borderline, il y a ces difficultés relationnelles, et notamment la difficulté à exprimer ses propres besoins et ses limites. Dans cette idée qu'on va soit devenir complètement fusionnel, à essayer de répondre 100% aux besoins de l'autre, ou au contraire après être dans une forme de rejet massif. Et il y a à un moment des stratégies dans les psychothérapies pour apprendre à se positionner, à dire non, à exprimer ses propres besoins, ses propres limites, sans que ça soit fait de façon agressive.
0: Mais ça doit être assez délicat, parce que connaître ses limites, ça demande beaucoup de sagesse. Je dirais, parce que c'est bien de connaître ses limites, mais il faut aussi les accepter. Parce qu'entre ce qu'on souhaite faire, ce qu'on voudrait vivre, et se dire non, même si t'as envie, mais limité, est-ce que c'est un obstacle fréquent pour les patients?
1: Ça peut être un obstacle dans l'idée qu'en fait, peut-être qu'on est, on va être désirable et accepté par l'autre que si on n'a pas de limite on a envie de se présenter sous le meilleur jour, et on se dit si finalement il voit mes défauts, il ne va pas m'accepter. Donc ça, ça rejoint en fait le tout ou rien, c'est-à-dire d'apprendre aux patients qu'en fait personne n'est parfait et que tout le monde est un peu dans cette zone grise, et que d'exprimer un moment un besoin, une limite, ce n'est pas problématique, c'est juste quelque chose qu'on partage tous. Et donc ces psychothérapies, elles sont là aussi pour apprendre ça aux patients.
0: Il y a aussi un point qui semble important, c'est apprendre à mieux tolérer sa détresse. C'est pas évident de tolérer la souffrance. Comment est-ce qu'on peut faire ça?
1: Alors c'est un module donc de la thérapie dialectique qui est intéressant. Parce que dans le trouble de personnalité borderline, il y a beaucoup de conduites auto-dommageables et de conduites suicidaires qui font la gravité de cette maladie. Et donc l'idée, c'est vraiment de. Alors c'est vrai que la tolérance à la détresse, le mot est troublant peut-être de se dire, mais c'est surtout d'avoir des stratégies quand on sent cette détresse, de pouvoir avoir d'autres stratégies que des comportements auto-dommageables. Donc c'est en fait c'est vraiment. Cette thérapie, elle est basée sur des principes très simples et très pragmatiques. C'est qu'est-ce que je fais en fait quand je me sens complètement débordé par cette détresse. Et donc il y a vraiment des acronymes qui aident la personne à trouver des stratégies, comme l'acronyme STOP, c'est-à-dire on s'arrête, on réfléchit, on observe, on fait de la pleine conscience. Donc ça leur apprend à avoir des stratégies très opérationnelles en fait quand ils ressentent ce type d'émotion.
0: Effectivement. Et là, je dirais, la pratique de la relaxation peut être intéressante, puisque la relaxation, comme le dit bien le terme, c'est fait pour diminuer le stress physique ou psychique. Donc si on réussit à apprendre à connaître tout un ensemble d'exercices, je dirais, et qu'on sait les utiliser au bon moment, on peut éviter que la détresse monte, jusqu'à arriver à des paroxysmes, ce genre de choses. Je dirais un peu, la relaxation, c'est un peu l'aspirine du mal-être, du stress.
1: La relaxation et la pleine conscience, c'est vraiment un module essentiel de la thérapie, justement de cette thérapie dialectique. Il y a tout un module de pleine conscience et qui après se retrouve en fait de façon transverse dans les autres modules. Donc la pleine conscience, mais je sais que vous la pratiquez, donc peut-être vous pouvez nous en dire deux mots aussi, mais en tout cas pour les patients, c'est essentiel d'avoir cette pratique de pleine conscience.
0: Alors, la pleine conscience, derrière ces termes, il y a plusieurs choses. C'est une façon d'enseigner la pratique de la méditation. Mais là, ce qui est le plus important, c'est de savoir finalement, c'est d'appliquer une compétence particulière dans laquelle on est capable, à chaque instant de sa vie, de percevoir tout ce qui se passe à l'intérieur de nous, pour être à l'écoute de soi-même, aussi tout ce qui se passe à l'extérieur de nous, mais en restant bienveillant. Alors bienveillant, c'est-à-dire sans rajouter de jugement, sans rajouter de commentaires, sans mettre de valence qui dit c'est bien, c'est mal, c'est génial. Et si on ne fait pas de jugement, si on ne dit pas c'est génial ou c'est truc, bien sûr, derrière, il y a beaucoup moins d'émotions qui s'élèvent. Même si on a énormément de pensées automatiques, comme on les constate, mais on ne rajoute pas ces commentaires, parce que une émotion, c'est juste l'aboutissement de toute une série de cognitions. Et si à la fin, on compare ce qui se passe par rapport à notre monde idéal, c'est rarement, les choses se déroulent généralement comme on veut. Il y a un écart, et l'écart se mettait soit sous de la détresse, vraiment pas de chance, ou c'est insupportable, c'est pas normal, et c'est la colère. Et ça, c'est pas une fatalité. Moi-même, ça fait 18 ans que je la pratique, je l'enseigne auprès de personnes qui souffrent de troubles, et ça fonctionne. C'est juste un entraînement mental qui permet ce qu'on appelle de défusionner avec ses pensées. Et défusionner, alors c'est pas déréaliser, c'est pas kuna matata mes pensées, mais c'est simplement les tenir à bonne distance. Pas leur accorder trop d'importance. Parce qu'il y a des phénomènes quand même qui sont cocasses. Quand quelqu'un parle, quand il agit, on a toujours un film qui dit c'est bien, c'est pas bien, c'est pas raisonnable, il exagère, il sous-estime. Mais quand c'est nos pensées, alors là c'est fabuleux, on les prend comme argent comptant, pas le moindre filtre, c'est la vérité de la vérité de la vérité. Et ces pensées automatiques nous mènent totalement par le bout du nez. Donc en s'asseyant tous les jours, en faisant quasiment aucun effort, quand on pratique, contrairement à ce que croient beaucoup de gens, il n'est absolument pas nécessaire de se concentrer, c'est même contre-productif. Donc on a une attitude très neutre, une sorte d'observateur bienveillant, on peut développer cette capacité tout au long de la journée. Par contre, il ne faut pas croire que c'est parce qu'on médite qu'automatiquement on saura faire ça toute la journée. Parce que si on médite, on s'entraîne à avoir cette attitude, mais après on reprend ses habitudes dans la journée, on fait que reproduire ce qui nous a amené dans ces difficultés. Donc il faut aussi dire, je médite, mais dans la journée, j'essaye d'avoir la même attitude que lorsque je suis assis sur le coussin. Ça, c'est un point important. Et le fait de pratiquer la relaxation, qui qui est quelque chose de curatif. La méditation, c'est quelque chose de préventif. Plus on médite, moins on a besoin de faire de relaxation. C'est très fort. Et je ne saurais que recommander aussi de faire en parallèle les fameux tableaux de Beck. On apprend d'avoir des pensées alternatives. Et les trois, bah, ça change totalement sa relation à ses pensées automatiques. Donc ça change la production, la durée, l'intensité des émotions. Bah, c'est pas une fatalité. On n'est pas né comme ça. C'est juste un conditionnement et on peut modifier ce conditionnement.
1: Alors, en tout cas, j'ai relevé que vous parliez des colonnes de Beck, donc qui sont dérivées des thérapies cognitives et comportementales. Et justement, cette thérapie dialectique, elle est juste aussi dérivée de ces thérapies cognitives et comportementales. Et c'est des thérapies qui ont vraiment une approche très pragmatique et qui donnent aux patients des outils.
0: Absolument. Et ça, je vois sur le parcours de soins, c'est ce qui m'a manqué cruellement au début, c'est avoir des outils pratiques. Parce que comprendre le pourquoi du pourquoi, c'est passionnant, c'est intéressant, mais à la fin, que fait-on? Et ça, s'il faut jamais oublier, je dirais de chercher des solutions. Il y avait un sage oriental qui disait, quand tu as une flèche dans la cuisse, est-ce que ça vaut la peine de savoir qui a envoyé la flèche, pourquoi et comment il a fabriqué l'arc, ou est-ce qu'il vaut mieux que tu arraches la flèche, tu te mettes à l'abri, tu te soignes? Voilà. Il y avait aussi, on voyait, apprendre à mieux réguler ses émotions. Donc ce qu'on a évoqué fait partie des moyens, mais est-ce qu'il y a d'autres moyens, j'imagine, de réguler ces émotions?
1: Pour réguler ces émotions, la première des choses, c'est d'apprendre à les identifier. Parce que l'apprentissage des émotions, c'est en fait développemental, encore une fois, chez l'enfant. On considère qu'à partir de l'âge de 8 ans, l'enfant arrive à identifier correctement ses émotions, dans une panel d'émotions un peu large. Donc ça vient pas comme ça, et on voit qu'il y a tout un apprentissage quand les enfants sont pas bien, on leur dit tu es en colère, tu es triste, ou on essaie de leur apprendre déjà de les nommer, de les identifier et d'arriver à dire qu'est-ce que ça fait dans leur corps, ces émotions qu'ils ressentent. Si on est dans cette idée que ce qui fait un peu le terreau de ce trouble, c'est de pas avoir eu cette phase mal ou peut-être difficilement d'identification d'émotions, la première des choses, c'est de faire cet apprentissage, de s'assurer que tout le monde sait bien comment on se sent quand on est en colère, comment on se sent quand on est triste, et des émotions qui sont un peu plus complexes et intriquées. Donc la première des choses, c'est d'apprendre les émotions, d'apprendre à les nommer, et après ça va être d'apprendre à les réguler, et donc ça avec des stratégies d'identification, et puis après des stratégies aussi qui peuvent passer soit par le corps, soit par d'autres médias en fait de régulation.
0: Exactement. C'est dommage qu'on ne m'ait pas expliqué ça plus tôt, parce que pour moi, les émotions, c'était quelque chose uniquement perturbateur, et je ne voulais pas en tenir compte, je voulais complètement les dénier, j'étais toujours dans l'action, toujours dans le futur. Oui, j'étais dans le déni total, j'avais des émotions et ce genre de choses. Et ça m'a coûté cher à la fin. Voilà. Après, il y avait les croyances profondes invalidantes. C'est quoi est-ce que vous avez des exemples?
1: Les croyances profondes invalidantes, c'est vraiment ces croyances qui sont un peu héritées de à la fois ce qu'on a vécu, ce qu'on a subi, et donc qui vont en fait arriver de façon automatique. Je mérite pas d'exister, je suis vulnérable. C'est celle qu'on avait décrite tout à l'heure. Une thérapie qui s'appelle la thérapie des schémas, donc c'est une thérapie qui est basée sur le fait que justement ces croyances, on va les acquérir dans les premiers temps de la vie, c'est des schémas précoces inadaptés, on les appelle, et en fait on va les déconstruire, et c'est des thérapies qui sont basées souvent sur des jeux de rôle, où en fait on rejoue en fait des scènes, y compris en se remettant un petit peu dans la peau de quand on était enfant, pour essayer de les retravailler différemment avec des figures parentales ou autres, pour essayer de retravailler ces schémas. Donc ça c'est un autre pan de thérapie qui est aussi validé en qui est probablement des fois un peu plus complexe à mettre en œuvre, mais qui s'appelle la thérapie des schémas et qui va aller aussi cibler ses croyances.
0: Effectivement, je vois quand j'interviens avec des personnes en difficulté, j'essaie de les sensibiliser sur le fait qu'on a plein de certitudes. Donc pour moi, certitude, c'est quelque chose qu'on croit comme vrai, qu'il y ait des preuves ou pas, on a plein de certitudes. Donc les certitudes, je leur dis attention, faites attention, certaines sont réconfortantes, mais elles peuvent être limitantes aussi. Et je trouve que c'est un travail assez important et délicat de faire le tri dans tout ça, de ces certitudes qui, peuvent nous rassurer ou extrêmement nous limiter, nous bloquer dans des situations et nous empêcher de nous rétablir. On arrive à la fin de l'émission et je suis vraiment très heureux d'avoir eu cette discussion avec toi, Juliette. Moi, je retiens certains points qui sont importants. D'abord que pour se rétablir, il faut acquérir des compétences. Vous voyez ce qu'on a cité là pendant une vingtaine de minutes. Et aussi que ces capacités, elles sont très utiles aussi pour les autres troubles. Et souvent, lorsque j'intervenais il y a quelques jours, on disait oui, c'est bon, ok, c'est bon pour les gens qui ont des troubles psychiques. Mais honnêtement, les gens qui n'en ont pas, ça leur ferait du bien aussi de gérer leurs émotions, leur confiance et ce genre de choses-là. Voilà. Et aussi, un deuxième point, donc, effectivement, les médicaments, oui, ils sont utiles, mais ils sont utiles à la marge. Et là, je dirais, c'est un gros travail, je dirais, sur soi. Alors, c'est passionnant, ça prend du temps, mais c'est absolument passionnant. Et il faut surtout pas être passif, comme lorsqu'on a une pneumonie. C'est vrai que vous avez une pneumonie, prenez des antibiotiques, vous reposez, et ça repart automatiquement. Avec les troubles psy, ça marche pas du tout. Ça, on me l'avait pas expliqué, ça m'a coûté beaucoup d'années. Il faut, apprendre plein de choses sur la maladie, apprendre des compétences, et après apprendre à les mettre en œuvre. Et ça demande un travail relativement long. Donc, il faut être proactif. Et ça demande aussi du soutien. Donc, c'est extrêmement important aussi de trouver du soutien, parce que comme la démarche est longue, et qu'il faut faire plein d'essais avant de trouver qu'est-ce qui m'est efficace actuellement, vu où j'en suis dans mon parcours, le faire seul, c'est pas évident. Donc vraiment, je conseille aux gens de bien s'appuyer, faire une bonne alliance thérapeutique avec les psychiatres, avec le psychologue. L'alliance thérapeutique, par exemple, c'est surtout ne pas masquer des informations. Parce que ça, c'est le pire, parce qu'après, ça met déjà, pour un psychiatre ou psychologue, ils ne lisent pas dans nos têtes. Donc si en plus on masque des informations, vous rendez leur travail extrêmement ardu, qu'il est déjà pas mal.

remercier chaleureusement Juliette, psychiatre et responsable entre autres des urgences psychiatriques à l'hôpital Purpan à Toulouse, François Berchenko à la régie et Thomas Delafosse à la production. Cette émission a été préparée par l'association ESMF Entraide Santé Mentale France à partir d'un document de Igor Thiriez. 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

0: 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Salut tout le monde, vous écoutez Info Club Sandwich sur Radio Campus Amiens, sur le 87.7 FM, sur radiocampusamiens.fr et sur le DAB+. On est le mardi 1er septembre 2026, j'espère que cette première semaine de rentrée se passe bien pour vous. Aujourd'hui, autour du plateau, je suis avec Lina et on commence tout de suite avec l'interview. Donc Lina, je te laisse le micro.
1: Aujourd'hui, je reçois les deux associations AFTC et GEM. Vous êtes nombreux et nombreuses autour de la table. Est-ce que vous pouvez vous présenter, s'il vous plaît ?
2: Bonjour, je suis Cindy Brahim. Je suis animatrice coordinatrice du GEM, groupe d'entraide mutuelle Caportus à Amiens, pour personnes cérébro-lésées.
3: Bonjour, je suis Yvette Timsit. Je suis la présidente de l'AFTC Picardie, association de familles de traumatisés crâniens et cérébro-lésés.
4: Bonjour, moi je m'appelle Pauline de France et je suis animatrice au GEM Caméléon 80, donc pour les personnes avec TSA, donc troubles du spectre de l'autisme.
5: Bonjour, alors moi je suis Lucien Dautel et je suis président du GEM Caméléon 80.
1: D'abord on commence, quelle est la signification de mot AFTC ?
3: Alors, l'association des familles, comme je le disais, l'association des familles de traumatisés crâniens et cérébro-lésés de Picardie. Il faut savoir que sur la France entière, il existe, nous ne sommes pas les seuls, il existe environ une quarantaine d'AFTC selon les départements. Nous, bien sûr, avec la Picardie, nous sommes sur l'Aisne, l'Oise et la Somme. Et vous en avez une quarantaine avec une fédération qui s'appelle France Cérébro-Lésion.
1: Et quelle est la signification de le nom de l'association GEM ?
2: GEM, c'est un groupe d'entraide mutuelle qui reçoit au sein d'un local associatif des personnes ayant subi soit un traumatisme crânien ou une lésion cérébrale.
1: D'ailleurs, qu'est-ce qu'un traumatisme crânien et ses symptômes ?
2: Alors, un traumatisme crânien est souvent dû à un accident. Alors, sur l'association, nous avons environ une dizaine de personnes ayant subi un traumatisme crânien dû à un accident de la route, bien souvent, mais aussi des personnes ayant subi une lésion cérébrale type AVC ou anévrisme ou maladie associée à la lésion cérébrale.
1: Quelles peuvent être ses conséquences au quotidien ?
3: Ben, il faut effectivement savoir, comme l'a dit Cindy, il y a plusieurs origines d'abord du traumatisme crânien. Vous avez aussi bien des maladies, des pathologies médicales, l'AVC, l'anoxie, mais vous avez effectivement des traumatismes qui vont entraîner elles aussi des lésions cérébrales, que ce soit par un accident de voiture, que ce soit par un accident de travail, que ce soit par une agression dans la rue. Et à partir de là, bah, les lésions sont très importantes. Alors, dans la lésion cérébrale, on peut aller du plus léger jusqu'au plus important, jusqu'au plus grave. Il y a un certain nombre d'affaires comme Vincent Humbert, Vincent Lambert qui ont été médiatisés et qui sont à en bout de chaîne effectivement concernant la gravité des séquelles. Et ces séquelles, bien sûr, elles vont être importantes dans la vie quotidienne. Parce que si vous me permettez que je dise ce qu'il en est des séquelles motrices, des séquelles cognitives et des séquelles comportementales. Les séquelles motrices, ça veut dire que, et tout ça modulé, puisque vous avez du plus léger au plus grave. Les séquelles motrices, ça veut dire que vous ne pouvez plus bouger un bras, par exemple, vous ne pouvez plus bouger une jambe, vous avez une amputation du champ visuel, vous avez un bégaiement, vous avez des mots que vous ne trouvez pas. Ça, ce sont les séquelles strictement motrices. Vous avez des séquelles cognitives, qui sont très importantes aussi, puisque ce sont des séquelles qui touchent à l'attention, la planification, la distraction, la concentration. Par exemple, effectivement, une personne qui est cérébro-lésée ne pourra pas suivre deux conversations à la fois. Elle ne pourra pas faire deux activités différentes. Et en plus de tout ça, vous avez une fatigue. Et ça, la fatigue, c'est pas une fatigue, c'est vraiment les accompagnants sont usés à force, effectivement, de dire « il faut faire ça, il faut faire ça ». Chez eux, il y a l'initiative, le dumping qui n'est pas amorcé, la prise d'initiative qui n'est pas amorcée. Et la troisième sorte de séquelles, ce sont les séquelles comportementales. Et la comportementale, ça peut être l'inhibition, et ça peut être aussi l'agression, effectivement. inhibition, bon, vous restez sur place, vous ne bougez pas, vous avez une apathie, etc. Ou au contraire, l'agressivité. Et il faut désamorcer, dès le départ, la crise qui va venir. Et c'est pour ça que nous, famille, puisque nous sommes c'est une association de famille, donc nous sommes des bénévoles, et chacun d'entre nous, nous avons eu une histoire personnelle. Et c'est à partir de là, fort malheureusement, d'une connaissance, d'une expérience personnelle, que nous essayons de les mettre à profit des personnes et de servir d'intermédiaire entre effectivement les familles qui sont complètement désappointées quand elles reçoivent effectivement chez elles. Parce qu'il faut bien voir qu'il y a l'accident, il y a tout l'aspect médical, est-ce qu'il y a coma, est-ce qu'il n'y a pas coma, est-ce qu'il y a réveil. Ça peut durer quelques semaines, ça peut durer quelques mois. Et puis après, on se retrouve chez soi, avec toutes ces séquelles, plus ou moins. Que fait effectivement la famille ? Complètement désappointée. C'est votre mari, c'est votre frère, c'est votre sœur, mais c'est plus la même, c'est un autre. Que faire avec ? Et c'est là qu'on nous, on sert d'écoute et on sert d'intermédiaire pour essayer de les orienter vers des lieux où effectivement ils peuvent avancer.
2: Et c'est pour ça, pour rebondir sur ce que dit Yvette Timsit, c'est que depuis 2019 existent les GEM, groupes d'entraide mutuelle, donc il en existe trois spécifiques avec la lésion cérébrale, avec l'autisme et avec le handicap psychique. Et nous, on accueille au sein de l'association donc, ces personnes. Donc sur Amiens, on a les trois spécificités de GEM. Donc j'ai ma collègue aussi, Pauline de France, qui est présente pour l'autisme, le TSA, accompagnée de Lucien. Et on essaie de travailler en transversalité pour apporter des solutions au quotidien à ces personnes qui se retrouvent bien souvent esselées et vivent seuls à la maison, en rupture de liens sociaux. Et nous, on leur apporte un nouvel élan dans leur quotidien en leur proposant des activités, mais aussi de redevenir une personne citoyenne avec des souhaits, des envies, et de partager avec les autres, avec les personnes qui ont subi aussi les mêmes choses, des projets, et de se dire que la vie, elle n'est pas terminée au traumatisme crânien, ou aux troubles, et leur permettre de développer leurs compétences et de favoriser l'autodétermination et de faire des choix et d'avancer au quotidien.
1: Quels sont les besoins les plus fréquents des personnes accompagnées ?
4: On retrouve souvent comme demande parmi les personnes qu'on accompagne de rompre l'isolement. C'est ce que disait Cindy juste avant, c'est des personnes qui sont bien souvent isolées, qui sont seules. Et le but d'arriver dans un groupe d'entraide mutuelle, c'est de pouvoir participer à des activités tous ensemble et des activités qui sont choisies par les adhérents eux-mêmes. C'est le but principal, en fait, d'un groupe d'entraide mutuelle.
3: Oui, parce que les GEM, c'est vraiment ce qui intervient après toute la phase médicale et la phase médico-sociale, véritablement. C'est une fois, effectivement, qu'on est sorti du processus médical. Parce que quand on est à l'hôpital, on est protégé, il y a une bulle, effectivement. Même si on s'aperçoit qu'il y a quelque part notre proche qui n'est pas tout à fait le même, qui n'a pas tout à fait les mêmes réactions, même si on s'en aperçoit, bon. Et puis après, on retourne à domicile. Bon, alors, vous avez effectivement des organismes comme la MDPH qui va vous orienter selon la gravité si vous ne pouvez pas faire que le proche revienne à la maison. Parce que le problème, il est là. Une fois qu'on sort de l'hôpital, où est-ce qu'on va ? Où est-ce qu'on va ? La MDPH peut vous orienter sur un FAM, qui sont des foyers d'accueil médicalisés. Voilà, il faut être un petit peu autonome. Hein. Il ne faut pas véritablement avoir des séquelles très graves. Ou, quand il y a véritablement séquelles très graves, vers des MAS, qui sont des maisons d'accueil spécialisées. Et puis, vous avez les personnes qui reviennent à domicile. Et alors, celles-là, qu'est-ce qu'on en fait ? Comment la famille réagit ? Donc c'est pour ça que vous parliez toutes les deux effectivement de rompre l'isolement. Et ça, c'est vraiment les GEM. Ils ne sont pas depuis longtemps pour les GEMTC. Sur la France entière, on a à peu près 450 GEM, dont 50 GEMTC. Donc ce n'est pas beaucoup. Et ils ne sont pas très anciens, puisque c'est depuis 2019, donc c'est-à-dire hier, qu'on les a mis en marche. Il y a le GEMTC Amiens qui fonctionne merveilleusement bien grâce à Cindy. Il y a le GEM TC Saint-Quentin sur l'Aisne qui fonctionne également. Vous avez un GEM TC Beauvais qui fonctionne également. Et ça, c'est tout simplement rompre l'isolement, créer un lien entre les différentes personnes qui ont vu leur vie complètement rompue, parce qu'il y a un avant et un après la lésion cérébrale. C'est plus du tout la même. C'est plus du tout la même pour la personne, Et c'est plus du tout la même pour la famille. Il y avait comme une onde de choc qui se produit pour tout le monde. Et à partir de là, ben, il faut permettre à la personne qui a subi un handicap de revenir à l'état de citoyenneté. Et donc de rompre l'isolement, de se faire des amis. C'est très important. Quand les sorties sont organisées par Cindy, il y a vous avez été à Mers sur les bains, vous avez été plein de sorties, vous avez fait. Et ben, c'était sympa. C'était...
2: Oui. Et comme disait Pauline aussi, les activités sont aussi organisées, Lucien pourra peut-être en parler, par les gémeurs, ce qu'on appelle les personnes qui viennent au GEM des gémeurs. Et on a aussi le soutien de notre gestionnaire qui est l'EPSOMS 80 sur Amiens et qui nous accompagne aussi dans la gestion du quotidien pour mener à bien notre mission. Mais je voudrais dire que ce sont les gémeurs qui organisent la vie du GEM et que c'est vraiment une volonté de l'équipe d'animation de leur laisser la place pour qu'elles puissent être porte-parole soit du traumatisme crânien ou soit de l'autisme. Et à ce titre-là, on participe à différents salons comme l'Agora ce week-end et on présentera nos associations au public et aux futurs adhérents.
4: Et le GEM Caméléon 80 sera également présent au Salon de l'autisme le 19 septembre à l'espace de OI.
1: Quelle place occupent les proches dans l'accompagnement de ces personnes ?
3: Ben, les proches, comme je vous ai dit, sont carrément impactés. Hein. Et c'est vrai qu'en plus, dans les séquelles des traumatisés crâniens, il y a un phénomène qu'on appelle l'anosognosie, où véritablement, la personne n'est pas consciente de ses troubles. Et c'est pour ça que lorsque vous allez à une expertise, quelle qu'elle soit, si l'expert vous pose la question « comment allez-vous ?», le traumatisé crânien ou la personne cérébro-lésée dit « je vais très bien ». Et heureusement que la famille est là. Parce que la famille va pouvoir mettre l'accent sur les séquelles et savoir comment la journée quotidienne du blessé s'organise. Donc elle est fondamentale. D'ailleurs, toutes les personnes qui sont entourées, je trouve, s'améliorent beaucoup plus que celles qui sont laissées à l'isolement total.
2: Il faut trouver des solutions. On a un financement.
1: Est-ce qu'il y a des difficultés auxquelles l'équipe est confrontée en ce moment ?
2: Alors, oui, on a quelques difficultés parce que les personnes qui sont traumatisées ont des difficultés dans les déplacements. Donc, pour venir sur le GEM, ce n'est pas toujours facile. Il faut trouver des solutions. On a un financement de l'ARS qui nous permet de fonctionner. Mais comme c'est une association non médicalisée, on ne peut pas prétendre à l'offre médicale. Donc, par exemple, un bon de transport pour venir sur le GEM, ça, ce n'est pas possible. Donc c'est une contrainte parce que les personnes, elles restent dans l'isolement et ne peuvent pas venir partager des liens sociaux sur l'association. Donc ça fait partie des projets que je voudrais mener avec les membres du bureau, essayer de trouver des solutions avec la CPAM, avec l'ARS, avec le conseil départemental pour nous permettre de fonctionner davantage positivement sur l'association.
1: Après un accident, quelles sont les principales étapes pour retrouver une vie la plus autonome possible ?
3: Ça va dépendre du degré de gravité. Ça va dépendre effectivement si c'est quelque chose de léger. Même léger d'ailleurs. Dans le léger, on peut avoir le handicap invisible. Vous parlez avec quelqu'un et puis au bout de 5 minutes, 7 minutes, vous sentez, vous ne savez pas ce que c'est. Vous imaginez que la personne n'a aucune séquelle motrice. Vous sentez qu'il y a quelque chose qui est pas en phase avec la réalité, il y a quelque chose qui vous échappe. Et c'est ce qu'on appelle effectivement les séquelles invisibles. Ça peut être effectivement de l'agressivité, de la frustration à l'intolérance, ça peut être tout ça. Et voilà, maintenant, quand c'est effectivement beaucoup plus grave, c'est évidemment une équipe pluridisciplinaire qui vous prend en charge. C'est pas simplement effectivement ce qu'on appelle les médecins physiques et réadaptation. Vous avez des traumas sinters comme Berck, comme Garche, au terme desquels les patients sont pris pendant, je vous dis, des semaines, des mois, et peuvent y retourner une fois qu'ils sont sortis pour essayer effectivement d'améliorer leurs séquelles. Donc c'est tout un long parcours avant de se dire véritablement stabilisé.
2: On a aussi le réseau TCAVC qui est sur Corbie, qui permet aussi aux personnes de faire une évaluation sur le quotidien, sur l'aspect cognitif et de trouver des solutions aux difficultés rencontrées. Donc c'est vraiment un partenaire intéressant parce qu'il permet aux personnes de retrouver une autonomie qui était perdue par le biais d'une équipe pluridisciplinaire, donc avec une neuropsychologue, une assistante sociale et une coordinatrice qui intervient au domicile de la personne et ils essaient de faire en sorte de trouver des solutions en orientant vers les bonnes structures.
1: Comment le public peut-il soutenir vos actions ?
3: Je veux dire que tant qu'on n'est pas atteint personnellement, c'est difficile. Et je le comprends. Parce que moi-même, j'étais très loin du traumatisme crânien. Et puis, il a suffi que dans ma famille, j'ai quelqu'un qui m'est proche, qui a fait l'objet d'une anoxie à l'époque. Voilà, j'ai vu la personne se dégrader avec la mémoire, tout ce qui concerne. Et c'est comme ça que je suis venue, moi, au traumatisme crânien. Mais je ne sais pas s'il n'y avait pas eu cet événement. Je ne sais pas ce qu'il en est pour vous. Mais pour moi, ça a été ça. Il faut une histoire personnelle qui vous interpelle et si vous voulez aller plus loin. Voilà.
2: Oui. Après, on peut aussi être bénévole et soutenir notre action au quotidien. Moi, je vous invite à venir visiter le GEM et on vous présentera ce qu'on y fait avec les adhérents. Parce que moi, là, je suis porte-parole en tant que professionnelle, mais les adhérents en parlent mieux parce qu'ils le vivent au quotidien. Mmh. Et c'est vraiment un lieu de bien-être, de rire, de larmes. Mais je dis souvent de larmes de joie parce que quand j'ai des collègues qui viennent pour découvrir le GEM, ils repartent avec des étoiles dans les yeux parce que sur le GEM, on oublie un peu la maladie, la pathologie et on y fait de belles rencontres. Et c'est ce qu'il faut retenir.
3: Oui, moi je voudrais vous féliciter, Cindy, parce que je connais bien le GEM. Donc j'y vais et à chaque fois, c'est vrai que les gens se sentent bien. Il y a une bienveillance, ils ont retrouvé des amis, ils ont un but, ils savent qu'est-ce qu'ils veulent faire.
2: Et on remercie le conseil départemental qui nous a octroyé une subvention pour nous permettre d'effectuer un séjour de répit sur les marchés de Noël. Donc on partira quelques jours sur les marchés de Noël avec les personnes lésées cérébralement et on va partager ce que tout le monde partage pendant les fêtes. Nous, on va essayer d'organiser des activités et puis de belles visites.
1: Je vous remercie d'avoir pris le temps à répondre à mes questions. Merci beaucoup.
2: Merci à vous.
4: Merci beaucoup.
5: Merci. Merci.
0: Merci à vous. Alors, on fait une pause musicale. On écoute Cindy Kataze, qui est d'une chanson de... C'est une chanson de Novito, une artiste que j'ai découvert sur les réseaux sociaux. Dikatazé Kile, c'est une chanson qui parle du fait d'être stressé. Et d'ailleurs, le titre de la chanson signifie « Je suis stressé ». On écoute ça tout de suite.

Et voilà, nous sommes dans la deuxième partie de l'émission. La nouveauté de cette année, c'est la revue de presse qu'on vous présentera tous les mardis. Alors aujourd'hui, une info locale et une info internationale. Pour le local, la venue du chanteur Patrick Bruel, poursuivi avec 32 plaintes pour viol et agression sexuelle, les 14 et 15 octobre 2026 prochains au Zénith d'Amiens, a suscité des réactions. Le maire d'Amiens et président d'Amiens Métropole, Frédéric Fauvet, affirme dans un communiqué de presse du 25 août, je cite, qu'il n'est pas le bienvenu. Les médias locaux comme Ici Picardie ou encore Courrier Picard rapportent que le maire souhaite que la loi évolue pour que les collectivités et les salles de spectacle puissent pouvoir intégrer des clauses de prévention des violences sexistes et sexuelles et discriminatoires. Mais également, je cite le maire, de permettre un cadre juridiquement sécurisé, de suspendre ou de rompre un contrat lorsque des éléments concordants font apparaître des faits graves. Les associations locales ont également réagi. Par exemple, l'association féministe Nous Toutes Amiens 80 organise un rassemblement le jour de la venue du chanteur le 14 octobre pour contester le concert. L'association affirme sur ses réseaux sociaux pas de scène pour les agresseurs. Plusieurs organisations seront présentes, comme par exemple le Planning Familial 80, la FAEP ou encore Safe 80. Et pour l'info internationale, le 26 août dernier, donc, dans le nord du Népal, un effondrement glaciaire a entraîné une crue dévastatrice, causant plus de 4000 disparus et plus de 900 morts. Selon Vosges Matin, parmi les disparus, on compte plusieurs centaines de touristes, de pèlerins ou d'ouvriers étrangers. Selon Science et Vie, les images satellites révèlent un phénomène plus rare comme déclencheur de cette crue. Selon le média, une partie d'un glacier se serait effondrée et aurait chuté au fond de la vallée. Cette masse se serait accumulée dans la vallée, créer un barrage temporaire jusqu'à céder et causer la catastrophe du 26 août. Ce phénomène, selon les scientifiques, démontre une fragilité plus large. Le socle des glaciers de haute altitude désormais se réchauffe, ce qui les fragilise et lie les roches et sédiments entre eux. Voilà, c'est la fin de votre émission préférée, donc l'Info Club Sandwich. On se quitte en musique avec Indigo Night de Tamino. Mais ne partez pas tout de suite, parce qu'après la musique, vous entendrez le deuxième épisode de La Nouvelle Lune. Cette fois, c'est une interview de Family Party où on entendra Anaïs Frapsos et Mercure Nitro. Merci de nous avoir écoutés et à demain sur Radio Campus Amiens.

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4: Bienvenue dans l'émission Nouvelle Lune. Dans le cadre de l'inauguration de son nouveau projet, la Lune des Pirates organise une journée spécialement dédiée aux familles. La Family Party, le dimanche 13 septembre. De 14h à 20h, petits et grands sont invités à se glisser dans la peau de pirates, avec des costumes, des animations, des activités autour de la piraterie. La journée débutera à 14h au club de la Lune des Pirates, Quai Bellu, avec la balade pirate de la compagnie Balade. Une balade donc musicale, casquée, qui traversera le quartier Saint-Leu jusqu'à la nouvelle grande salle. À 15h30, place au concert de Mercure Nitro, accessible dès 4 ans. À la croisée du rap, de la musique électronique et du post-punk, Mercure Nitro, accompagné de Marmotte, proposera un spectacle pensé pour réunir enfants et parents. Aujourd'hui, justement, nous recevons Mercure Nitro pour parler de ce concert familial, de son univers musical et de sa participation à l'inauguration de la nouvelle salle de la Lune des Pirates. Bonjour.
5: Salut.
4: Alors tout d'abord, comment ça va? Comment tu te sens à l'approche de ce concert?
5: Bah, ça va bien. Très content de faire ce concert. Ça va être une première expérience pour moi.
4: Une toute première en grande salle à la Lune des Pirates?
5: Non, une toute première devant un public de 4 ans, un peu plus, devant un public de tout petit, quoi.
4: Exactement, mais tu l'évoques, le concert est accessible aux enfants dès 4 ans, ce qui est un très jeune âge. Comment on prépare un concert qui est destiné à la fois aux enfants et à la fois aux parents?
5: Mais j'avais plus en tête de faire le concert pour les enfants que pour les parents, avec ce qu'on m'avait proposé. On m'avait parlé d'un goûter-concert, moi, à la base, c'est Vincent qui m'avait parlé de ça, quand on était en résidence pour les Inouïs à la Lune. Et je pense qu'il a proposé ça parce qu'il trouvait que la proposition artistique convenait, donc on n'a pas forcément revu le show, ou on n'a pas cherché forcément à s'adapter aux enfants. Il y a peut-être quelques lyrics qu'on va changer, notamment un que j'ai en tête... Qui va changer, histoire d'adoucir un peu les textes pour les enfants, pas choquer les parents qui amènent leurs enfants pour écouter la proposition musicale, mais sinon je pense que ça va être un public hyper chaud, en fait, hein. Moi, on m'a dit qu'ils allaient être à fond sous sucre, qu'ils allaient être déchaînés, donc j'ai hâte de voir ça, quoi.
4: Et par exemple, cette lyrics dont tu parles, les paroles que tu, les thèmes que tu abordes dans tes chansons, est-ce que tu penses que c'est Peggy 4 ans et plus? Est-ce que tu t'es pas dit, ok, peut-être que j'aborde des thèmes qui peuvent faire peur aux parents ou pas d'ailleurs, mais est-ce que tu t'es dit, je vais devoir changer le thème de mes chansons?
5: Non, mais après, je pense que s'ils ont pensé à moi, à la Lune, c'est sûrement parce qu'ils disaient que ça pouvait coller. C'est vrai que j'utilise pas forcément que du langage vraiment crado dans mes chansons. Et puis il y a tout un univers de l'enfance un petit peu dans mon univers. Il y a des musiques qui s'appellent Princesse, Pyjama, Artichaut. Donc même si c'est de la musique pour les adultes, faite par un adulte, moi j'aime bien aller chercher un petit peu dans des thématiques de ma propre enfance aussi. Donc du coup, bah ça peut tout à fait coller. Alors il y a tout un pendant, notamment sur le premier EP, qui parle beaucoup de rupture amoureuse, qui va pas forcément toucher, je pense, hein, les 4-5 ans, les ruptures amoureuses à la crèche ou à la maternelle, c'est pas vraiment comme quand on est adulte, mais ça peut faire mal, hein, quand même. Mais voilà. Non, il y avait une musique qui s'appelle Artichaut, et le refrain, c'est à cause du chichon que j'ai un cœur d'artichaut. Donc bon, je sais pas s'ils auraient vraiment compris à 4-5 ans, mais les parents se seraient dit, qu'est-ce qu'il raconte celui-là? Donc on va changer ça, et on va plutôt dire, c'est à cause des chichis que j'ai un cœur d'artichaut. Voilà, on va s'adapter comme ça.
4: Et ça marche, et ça leur dira quelque chose pour
5: et
4: le coup.
5: Voilà.
4: Est-ce que justement cette rencontre avec les jeunes, tu vois ça comme une première rencontre avec le rap, avec les musiques électroniques, ou simplement comme un premier concert? C'est quoi pour toi le but de faire ce concert? C'est quoi ton but derrière de proposer ce concert?
5: Bah alors nous on accepte carrément tous les concerts, donc si ça fait plaisir à des gens de nous voir, on vient jouer. Donc déjà le but c'est faire ma musique pour moi, avec Rémi qui m'accompagne, Marmotte sur scène, vivre des aventures ensemble devant des gens. Donc ça c'est vraiment le premier but. Et puis après moi je suis c'est vrai que c'est une date que j'ai bien en tête dans les prochaines, parce que bah il y a cette histoire de goûter concert où Vincent m'a carrément chauffé en me disant, bah comme je disais tout à l'heure, il m'a dit ils vont être à fond bonbon, ils vont avoir pris plein de sucre, apparemment ils sont déchaînés quoi. Donc c'est vraiment une expérience que j'ai envie de vivre, et ouais, je m'estime assez chanceux parce que bah c'est pas dans le cadre des festivals ou dans d'autres cadres qu'on peut vivre ça quoi. Donc trop content. C'est un peu une première fois, voilà. Ouais, c'est ça comme tu disais.
4: Est-ce que tu vois ça un peu comme un défi aussi de contenir ces accros au sucre?
5: Eh ben ouais, je sais pas du tout. Carrément, ouais. Je sais pas du tout en fait comment ça va se passer. Hein. Je suis assez intrigué. Ça n'arrivera pas demain et c'est pas arrivé hier. Ça va vraiment être un peu hors norme quoi. Mais il m'a dit qu'il avait déjà fait passer des vieux punks, des trucs vraiment vraiment. On s'attendrait pas à ça et c'était bien passé. Donc je pense que puis ça va permettre de se dire ok, la musique. Peut peut-être brasser large, et waouh, à 4 ans, on peut s'enjailler là-dessus, ça serait incroyable, ça serait rigolo quoi, de se dire ça. Je sais pas.
4: Tu l'as évoqué juste avant, sur scène, tu es accompagné de Marmotte.
5: Ouais.
4: C'est quoi? Comment fonctionne votre duo? Et qu'est-ce que ça t'apporte d'être accompagné sur scène?
5: Eh bien, Marmotte, c'est quelqu'un d'important vraiment dans ce projet-là. Il joue de la basse avec moi sur scène, donc il apporte le fait qu'il y ait un instrument sur scène et le fait qu'il y ait un petit peu des sonorités un petit peu punk rock dans la proposition du son. Et il m'accompagne aussi vraiment sur le projet au niveau du management et aussi au niveau de la compo des prods maintenant. Donc on est vraiment à deux en fait sur ce projet-là, c'est vraiment un petit groupe quoi. Et puis ça m'accompagne dans le fait que ouais ça dégage une image aussi avec beaucoup de polarité sur scène entre son profil et le mien, et puis c'est plus agréable quand même d'être en équipe pour vivre ce genre d'aventure que seul.
4: Bah tu parles de polarité justement, ton univers il mêle un peu rap, musique électronique, post-punk, culture rave apparemment, enfin de ce que j'ai pu lire, et ouais. Est-ce que tu es d'accord avec moi?
5: Ouais, carrément, c'est ce qu'on raconte, c'est ce qu'on dit pour essayer de se cataloguer quelque part, ouais.
4: Exactement, et au-delà de se cataloguer, comment tu décrirais cette rencontre entre tous ces styles-là que toi tu mets en forme pour toi? Pourquoi tous ces styles-là? Pourquoi? C'est quoi un peu, comment tu pourrais décrire ton style à toi?
5: Et bah c'est ça, ouais, je sais pas comment je pourrais décrire mon style, ouais. J'essaye de le décrire avec ces mots un peu... qui sont finalement des courants de musique que j'écoute et qui se retrouvent dans les compos, dans l'équilibre des compos, mais je saurais pas vraiment le décrire. C'est vraiment de la musique pour taper du pied avec beaucoup de dérision. Il y a eu l'envie d'aller prendre un peu des lieux musicaux qui me plaisent et qui renvoient un peu à cette idée de lâcher prise pour moi, notamment le punk, la musique qu'on retrouve la hard bass qu'on retrouve dans la culture rave, le rap c'est beaucoup ma technique vocale en fait, moi je chante pas, je sais pas trop chanter, donc c'est un peu la manière que je peux avoir d'exprimer avec ma voix, mais ouais c'est ça, j'essaye de pas trop la décrire, j'ai vraiment à un moment donné essayé d'hybrider tout ce qui me plaisait quoi, les lignes de basse des Cure, les kick bass, je dis là vraiment de la musique donc anglaise ou le hard bass. Il y a un côté un petit peu aussi là-dedans, musique du Nord, avec cette esthétique un petit peu punk et un petit peu donc un peu cold wave, qui sont des esthétiques qu'on retrouve beaucoup en Angleterre, beaucoup en Russie, que ce soit dans le rock ou dans l'électro du coup, que ce soit dans la hard bass ou dans la cold wave. Donc il y avait cette envie là d'habiter un peu tout ça, mais encore une fois c'est des choses qui peuvent vraiment changer demain. On se ferme pas vraiment les portes, ouais.
4: Et après ce concert, du coup, c'est quoi les prochaines étapes pour toi? Qu'est-ce que tu aimerais faire après? Est-ce que tu as quelques actualités à nous annoncer, par exemple?
5: Eh bien, après ce concert, on a un autre concert, nous, à Lorient, à la fin du mois de septembre, dans le 26. C'est le Trop Trop Bien Festival. Donc voilà, ça va être super chouette. Il y a toutes les infos en ligne. Et puis, nous, on est en train déjà de travailler sur 5 titres, là, avec Marmotte. Il y en a déjà qui sont présents dans le concert sur les 5, 3 sur les 5. Donc voilà, on a hâte de sortir tout ça et bientôt terminer.
4: Est-ce que toi, par exemple, tu vis de la musique? Est-ce que tu arrives à vivre ou alors tu as un job à côté? Est-ce que tu arrives à te consacrer entièrement à ta musique?
5: Non, moi je vis pas du tout de la musique à l'heure actuelle. J'ai un job à côté, ouais, mais je suis intermittent du spectacle déjà. Je fais du théâtre de rue, moi, je suis échassier.
4: Donc t'es dans le monde du spectacle, ouais. Quand même.
5: C'est ça.
4: J'ai une dernière question, on revient un petit peu sur la Family Party. Ça s'inscrit dans la semaine d'inauguration du nouveau projet de la Lune des Pirates. Ça représente quoi pour toi, le fait de participer à l'ouverture de cette nouvelle grande scène?
5: Je suis très content pour toute l'équipe de la Lune que j'ai rencontrée cette année dans le cadre des Inouïs du printemps de Bourges. Parce que ça a été une super belle rencontre. Et puis, c'est vraiment des gens qui m'ont accompagné, donc qui comptent beaucoup pour moi. Je suis toujours un petit peu accompagné par eux, en fait. Notamment, c'est pour ça que je fais ce concert-là. Donc, je suis super content pour eux parce que ça, du coup, ça a l'air de ça va être des belles aventures. Et puis, je crois que le goûter-concert se fait au club ou il se fait dans la grande salle?
4: Il se fait dans la grande salle.
5: Il se fait dans la grande salle. Mm-hmm. Incroyable.
4: Et si on en revient un petit peu à cet accompagnement dont tu as pu bénéficier dans le cadre des Inouïs, qu'est-ce que ça t'a apporté?
5: Ouais, ça m'a apporté de ouf. Ça a changé beaucoup le projet, en fait, hein. Ça a permis d'avoir des moyens investis dans le fait de pouvoir travailler live. Ça a fait changer tout à partir du moment où on peut investir les moyens et travailler avec des bonnes personnes. Les projets peuvent vraiment changer, quoi. En tout cas, ça nous a beaucoup apporté sur la qualité du son, sur la qualité de l'interprétation, sur la qualité de... Moi, j'avais tout un entourage déjà avec moi qui pouvait travailler sur le son, sur la mise en scène un petit peu et ces choses-là. Et donc, du coup, le fait de pouvoir bosser tout ça, en fait, ensemble, à la Lune des Pirates, dans des bonnes conditions, c'est assez précieux. Mm-hmm. Donc, trop, trop bien. Trop belle expérience.
4: Et justement, les Inouïs, comment ça s'est passé?
5: Les Inouïs, ça s'est super bien passé. Franchement, c'était cool, hein. On n'a pas gagné. On n'a pas ramené la Palme d'Or en Picardie. Mais c'était une super expérience. Et puis, c'était quand même un super concert, quoi. Franchement, un des meilleurs concerts du projet, vraiment. Ça faisait des pogos à 14h, 14h30. Je m'attendais vraiment pas à ça, quoi. Okay. Non, c'était cool.
4: Est-ce que tu penses que les enfants sous sucre vont faire des pogos aussi?
5: Mais alors, je sais pas. Mais vraiment, c'est très mystérieux pour moi, quoi. Je sais pas du tout. Il y a une chose dont je suis assez certain, c'est que ça va bien se passer. Mais alors là, comment? J'ai aucune idée. Je pense que je vais être surpris.
4: En tout cas, on te souhaite d'être surpris. On te souhaite aussi un bon concert. Et merci d'avoir répondu à mes questions.
5: C'était trop bien.
4: Mercure Nitro sera donc sur la scène de la Lune des Pirates le dimanche 13 septembre à 15h30 dans le cadre de la Family Party. Un rendez-vous accessible dès 4 ans et conçu pour réunir les parents et les enfants, bien évidemment. Vous pouvez acheter vos places sur le site de la Lune des Pirates pour la somme de 5 euros. Ce concert s'inscrit dans la semaine d'inauguration du nouveau projet de la Lune des Pirates qui se déroulera du 12 au 19 septembre entre le club du Québélu et la nouvelle grande salle de la rue Saint-Luc. Je vous propose de découvrir ce programme en compagnie de Anaïs Frapsos, responsable des publics et des projets culturels à la Lune des Pirates. Bonjour.
3: Bonjour Aline.
4: Alors, la Family Party, elle invite les enfants et leurs parents à devenir des pirates le temps d'une journée. C'est quoi l'objectif au-delà de ça, de cet événement pour la Lune des Pirates?
3: Alors, la Family Party, ça s'inscrit dans une dynamique globale des projets de l'association, puisque la Lune des Pirates, ce n'est pas que des concerts. On travaille aussi énormément avec des publics scolaires et du jeune public dans le cadre de notre programme d'éducation artistique et culturelle. Donc tout au long de l'année, on organise des projets culturels, des actions de sensibilisation, de pratiques autour de la musique. Ça passe également par des visites de salles, par exemple. Et on a aussi une programmation jeune public. Donc on a des spectacles jeune public et on a également des goûters-concerts à la Lune. Et donc l'objectif de tout ça, c'est de montrer que la musique, eh ben, ce n'est pas qu'une affaire de grands. Et l'objectif, c'est aussi de sensibiliser les spectateurs de demain et de donner envie à ces jeunes d'aller voir des concerts.
4: Et comment on fait pour concevoir une journée qui puisse convenir autant aux enfants qu'aux parents qui les accompagnent finalement ?
3: Alors effectivement, c'est vrai que c'est les parents qui vont accompagner leurs enfants, donc il faut aussi plaire aux parents. C'est vrai qu'on nous dit souvent, les jeunes parents notamment nous disent « Ah bah nous on venait à la Lune avant, mais depuis qu'on a des enfants, eh ben c'est vrai que c'est plus compliqué parce que les concerts à la Lune des Pirates c'est plutôt le soir. » Donc là on a imaginé une journée, donc on est sur un 14h-20h. Avec des concerts, mais pas que, pour les enfants, donc avec aussi des animations. Et vraiment, on l'a pensé comme un moment, un petit temps à part entière, parents et enfants.
4: Justement, tu parles d'activités. Ce serait quoi un petit peu les activités, les animations qui seront proposées dans la grande salle de 14h à 20h donc ?
3: Alors, on est parti sur une thématique pirate, donc voilà, puisqu'on est la Lune des Pirates, c'est une thématique assez évidente, et puis c'est vrai qu'on trouvait ça assez rigolo. Et donc là, on est parti sur une programmation donc de 14h à 20h, avec un village pirate dans la grande salle. Tout au long de l'après-midi, avec des animations faites par nos partenaires. Donc on aura un stand maquillage par Anne Nagar,

0: Je pirate, c'est qu'on aura des gaufres aussi. On aura un stand de gaufres pour le goûter tout le long de l'après-midi. Donc vraiment, voilà, village gratuit, ouvert à tous, très accessible. Et à côté, les petits à côté, ça va être donc à 14h, une déambulation casquée, donc par la compagnie Balade. Et donc là, on a imaginé avec l'artiste Bertrand de Vandeville une balade pirate. Autour donc d'une balade dans le quartier Saint-Leu, donc qui partira du club de la Lune des Pirates pour aller vers la grande salle, donc avec une petite carte au trésor, une petite chasse au trésor dans le quartier, et donc qui se terminera par une arrivée à la Lune pour trouver le trésor de la Lune des Pirates.
1: Et donc c'est cette balade-là qui fait le lien entre le club, le quartier et la nouvelle grande salle, je suppose.
0: Tout à fait, exactement. C'était vraiment la volonté aussi, c'était de ne pas mettre de côté le club. Mais c'est vrai qu'on trouvait ça intéressant de faire partir cette déambulation du club vers la grande salle.
1: Le concert de Mercure Nitro, il est accessible dès 4 ans et ça constitue quand même l'un des temps forts de cette journée. Comment vous avez choisi cet artiste et sa proposition musicale pour le jeune public ?
0: Alors moi j'ai eu l'occasion en fait de voir Mercure Nitro dans le cadre de son accompagnement sur les Inouïs du Printemps de Bourges. Donc c'est un artiste qui est déjà accompagné par la Lune des Pirates, donc ça fait le lien aussi avec notre dispositif d'accompagnement. C'est vrai qu'on trouvait que c'est un artiste déjà qui est assez sensible au jeune public, à la transmission, à la médiation. Il fait beaucoup d'ateliers avec les enfants. Et puis surtout, c'est une musique, je trouve, qui sonne assez bien, que ce soit pour les adultes ou pour les enfants, avec aussi un petit peu des doubles lectures. Donc voilà, on avait très envie de lui proposer ce concert. C'est un petit challenge aussi, j'imagine, pour lui. Mais c'est vrai qu'on le conçoit soit un peu comme une boom électro et je pense que ça va être très rigolo et très festif.
1: Et vous, à la Lune, qu'est-ce que vous attendez de cette première family party à la grande salle et qu'est-ce que vous aimeriez que les familles retiennent de cette première, ce premier événement autour vraiment de la famille à la grande salle?
0: Et ben c'est vraiment de se dire que à la Lune, il peut y avoir des temps pour les familles, que les enfants aussi peuvent s'y retrouver. Et puis moi, je suis vraiment dans cette optique de me dire qu'effectivement, on est en quelque sorte, on forme, on accompagne les spectateurs de demain. Donc c'est vraiment cette idée-là. Et puis tout simplement aussi, hein, c'est vraiment de passer des bons moments en famille et de se dire que c'est possible de sortir dans une salle de concert avec ses enfants. Et j'ajoute juste aussi quelque chose, l'enjeu de cette family party, c'était aussi de s'ouvrir un petit peu sur le quartier Saint-Leu. Donc on a travaillé toute cette journée avec l'espace de vie sociale Saint-Leu et le dispositif de réussite éducative, donc ils sont aussi partenaires de cette journée, qui vont intervenir alors voilà en tant que bénévoles par exemple sur les différents stands et qui construisent aussi des petites choses en lien avec la balade pirate. Donc là par exemple on fait des ateliers dans le quartier Saint-Leu avec les familles et les enfants pour construire cette fameuse carte au trésor qui servira sur la balade.
1: Et le après semaine d'inauguration par rapport à l'accueil des familles, des enfants, est-ce que c'est aussi un objectif, tu l'as un petit peu dit en tout début d'interview, mais est-ce que c'est un but, un objectif de la prochaine saison, du nouveau projet, en plus du club bien évidemment, de la Lune des Pirates ?
0: Alors tout à fait, je parlais justement des goûters-concerts et des spectacles jeunes publics. On a envie de continuer cette dynamique-là. On a des goûters-concerts qui sont proposés régulièrement le mercredi après-midi ou le samedi après-midi, qui fonctionnent très bien. Et on a aussi des spectacles jeunes publics. Et justement, on en a un autre sur le trimestre qui aura lieu le mardi 15 décembre. Donc on a un BD-concert en partenariat avec les rendez-vous de la BD. Donc mardi 15 décembre, une séance scolaire l'après-midi et une séance ensuite en fin d'après-midi pour les familles.
1: Est-ce que tu aurais un petit dernier mot, un dernier conseil, une dernière information à faire passer pour les familles et les enfants ?
0: Ouais, alors le petit plus aussi, c'est qu'on va mettre à disposition des déguisements pirates, justement. Et on aura aussi un petit stand de tatouage pirate. Et on invite aussi les participants, les enfants, s'ils le souhaitent, à venir déguiser en pirate.

0: sur ce temps dans la grande salle.
1: Incroyable. En tout cas, on est pressé de voir ça. Merci beaucoup, Anaïs, d'avoir répondu à nos questions.
0: Merci, Aline.
2: La Family Party se tiendra donc le dimanche 13 septembre de 14h à 20h dans le cadre de la semaine d'inauguration du nouveau projet de la Lune des Pirates. Une journée placée sous le signe de la découverte, de la musique et de l'imaginaire. Elle permettra de faire découvrir aux enfants comme aux parents les deux lieux de la Lune des Pirates. Merci à Anaïs Frapsos et Mercure Nitro d'avoir répondu aux questions de Radio Campus Amiens. Et nous, on se dit à demain.
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1: Un coup de dé. Jamais. Quand bien même lancé dans des circonstances éternelles.
2: Du fond d'un naufrage. Soit que l'abîme
1: blanchit,
2: étale, furieux, sous une inclinaison, plane désespérément.
1: D'elle, la sienne.
2: Par avance, retombée d'un mal adressé le vol.
1: Et couvrant les jaillissements.
2: Coupant au ras les bons.
1: Très à l'intérieur, résume.
2: L'ombre enfouie dans la profondeur par cette voile alternative.
1: Jusqu'adaptée à l'envergure.
2: Sa béante profondeur en tant que la coque
1: d'un bâtiment.
2: Penché de l'un ou l'autre bord.
1: Le maître.
2: L'or d'anciens calculs.
1: Ou la manœuvre avec l'âge oublié.
2: Surgit, inférent.
1: Jadis il empoignait la barre.
2: De cette conflagration à ses pieds.
1: De l'horizon unanime.
2: Que se prépare, s'agite
1: et mêle. Au point qu'il étreindrait.
2: Comme on menace un destin élévant.
1: L'unique nombre qui ne peut pas être un autre.
2: Esprit.
1: Pour le jeter
2: dans la tempête.
1: À reployer la division et passer fier.
2: Hésite.
1: Cadavre par le bras, écarté du secret qu'il détient.
2: Plutôt que de jouer.
1: En maniaque chenu, la partie.
2: Au nom des flots.
1: Un envahit le chef.
2: Coule en barbe soumise.
1: Naufrage, cela direct de l'homme, sans nef.
2: N'importe où veine. Ancestralement, à n'ouvrir pas la main, crispé.
1: Par-delà l'inutile tête.
2: L'aigle en la disparition.
1: À quelqu'un ambigu.
2: L'ultérieur démon immémorial.
1: Ayant de contrée nulle
2: induit. Le vieillard vers cette conjonction suprême avec la probabilité.
1: Celui,
2: son ombre puéril. Caressé et poli et rendu et lavé.
1: Assoupli par la vague et soustraite aux dures eaux. Perdu entre les airs.
2: Ni d'un ébat. La mère par l'aïeul tentant, ou l'aïeul contre la mère.
1: Une chance oiseuse. Don, fiançailles. Le voile d'illusion rejaillit leur hantise.
2: Ainsi que le fantôme d'un geste.
1: Chancellera.
2: S'affalera.
1: Folie.
2: N'abolira.
1: Comme si.
2: Une insinuation simple.
1: Au silence enroulé avec ironie.
2: Ou le mystère précipité, hurlé.
1: Dans quelques proches tourbillons d'hilarité et d'horreur.
2: Voltige autour du gouffre.
1: Sans le joncher, ni fuir.
2: Et en berce le vierge indice.
1: Comme si...
2: Plume, solitaire, éperdue.
1: Sauf que la rencontre ou les fleurs, une toque de minuit.
2: Et immobilise
1: au velours chiffonné par un esclaffement sombre
2: cette blancheur rigide
1: dérisoire
2: en opposition au ciel
1: trop
2: pour ne pas marquer exiguement
1: quiconque prince amer de l'écueil sans coiffe comme de l'héroïque
2: irrésistible mais content par sa petite raison virile
1: en foudre. Soucieux, expiatoire et pubère,
2: muet,
1: rire,
2: que si
1: le lucide et seigneurial aigrette
2: de vertige
1: au front invisible
2: scintille,
1: puis ombrage, une stature mignonne, ténébreuse debout
2: en sa torsion de sirène,
1: le temps de souffleter.
2: Par d'impatientes squames ultimes, bifurquées.
1: Un roc.
2: Faux manoir.
1: Tout de suite évaporé en brume.
2: Qui imposa.
1: Une borne à l'infini. C'était.
2: Le nombre.
1: Issue stellaire. Exista-t-il? autrement qu'hallucinations éparses d'agonie?
2: Commença-t-il et cessa-t-il?
1: Sourdant que nier et clos quand apparut enfin, par quelque profusion répandue en rareté.
2: Se chiffrait-il?
1: Évidence de la somme, pour peu qu'une.
2: Illumina-t-il?
1: Ce serait.
2: Pire.
1: Non.
2: Davantage
1: ni moins. Indifféremment, mais autant.
2: Le hasard.
1: Choix la plume rythmique, suspend du sinistre, s'ensevelir.
2: Aux écumes originelles, s'ensevelir aux écumes originelles.
1: Naguère d'où sursauta son délire jusqu'à une cime.
2: Flétri
1: par la neutralité identique du gouffre.
2: Rien
1: de la mémorable crise. Où ce fut l'événement accompli en vue de tout résultat nul, humain.
2: N'aura eu lieu.
1: Une élévation ordinaire verse l'absence.
2: Que le lieu.
1: Inférieur clapotis quelconque, comme pour disperser l'acte vide.
2: Abruptement qui, sinon,
1: par son mensonge,
2: eût fondé
1: la perdition
2: dans ces parages
1: du vague,
2: en quoi toute réalité se dissout. Excepté à l'altitude,
1: peut-être,
2: aussi loin qu'un endroit fusionne avec au-delà.
1: Hors l'intérêt.
2: Quant à lui signaler,
1: en général,
2: selon telle obliquité par telle déclivité
1: de feu
2: vers ce doit être
1: le septentrion aussi nord, une constellation
2: froide d'oubli
1: et de désuétude, patent
2: qu'elle n'énumère que sur quelque surface vacante et supérieure
1: le heurt successif sidéralement
2: d'un compte total en formation,
1: veillant,
2: doutant,
1: roulant,
2: brillant
1: et méditant
2: avant de s'arrêter
1: à quelque point dernier qui le sacre.
2: Toute pensée émet un coup de dé.

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C'est l'émission The Black Lodge, l'émission qui vous emmène au pays des rêves. 87.7, bien sûr, comme je viens de vous le dire, mais également sur les internets, radiocampusamiens.fr ou en DAB+. Alors, on va démarrer ce programme avec le nouvel album de Maxime Cyrin qui a la particularité d'avoir débuté au début des années 2000 sur le label orienté techno F Communication en reprenant au piano des artistes aussi diverses et variées que Depeche Mode, Moby ou Massive Attack. Par la suite, il est revenu à des choses plus classiques à l'image de ce Passenger sur son nouvel album. Le 9e, qui est aux accents romantiques et mélancoliques, nourrit des influences de Ryuichi Sakamoto, Brian Eno, Philippe Glass ou encore Eric Satie et Frédéric Chopin. Voilà, alors on va démarrer donc ce programme extrait de cet album avec le titre Road to Nowhere, Maxime Cyrin, c'est The Black Lodge sur Radio Campus Amiens 87.7.

qu'on a découvert il y a quelques semaines. Je vous le rappelle, une chanteuse et guitariste originaire de Portland, État de l'Oregon aux États-Unis. C'est l'une des représentantes actuelles de la folk acoustique, adepte du finger picking. Elle sort donc son deuxième album 6 ans après son premier album. Cet album s'intitule Side of a Seed et on écoute tout de suite Redwood's Anxious God. Tout de suite, Ellie Hendrix sur Radio Campus.

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venons d'écouter un extrait du nouvel album Avalanche de Rodolphe Burger, l'ex-chanteur du groupe rock Catonoma. Cet album, on le découvrait déjà la semaine dernière. Un album, je vous le rappelle, sombre, immersif, théâtral, parfois entre chansons, spoken words. Et là, on vient d'écouter le titre Coplace. On enchaîne ce programme avec un autre extrait d'un autre album qu'on a découvert la semaine dernière. C'est le producteur électro-américano-chilien Nicolas Jarre. Cet album s'intitule Piedras Uno. Voilà, et on va écouter un extrait qui s'appelle Mi Bierita. Donc tout de suite, Nicolas Jarre et l'excellent album Piedras Uno.

producteur espagnol Murkoff, musicien ambiante, adepte de projets multimédia, s'est associé avec l'artiste Simon Gaefius pour ce projet et album Twin Color. Cet album est sorti sur le label français Infine Records, référence en matière d'électro, puis de musique un petit peu expérimentale. Et là, on vient d'écouter le titre Going Home. On enchaîne ce programme avec tout autre chose. Didier Malherbe, musicien cultissime, hein, qui a collaboré entre autres avec le groupe Gong, un groupe de jazz rock, rock progressif durant les années 70. Seul ou accompagné de son Hadouk Trio, Malherbe est un virtuose du sax soprano et du doudouk, un instrument séculaire qui nous vient de Turquie et d'Arménie. Alors il nous offre un jazz métissé et extrait comme par hasard de son dernier album qui s'intitule Hadouk. On va écouter le titre Le hasard à bretelles. Tout de suite, Didier Malherbe sur Radio

retour en 1993 avec un projet singulier mélangeant polyphonie de clarinette et polyphonie traditionnelle bretonne. Donc c'est un ensemble qui s'appelle tout simplement le Quintet Clarinette. Cet album donc sortait en 1993. Cet album s'intitule Base du et on écoutait donc Un petit canon ou comment revisiter les canadiscanes, hein, ces chants traditionnels bretons, la clarinette tout simplement. Ça, je trouvais que ça allait plutôt bien avec le titre de Didier Malherbe que nous avions écouté juste auparavant. On va continuer cette programmation avec, sans transition, on va passer de la Bretagne à Cuba avec un extrait du nouvel album du pianiste Omar Sosa. Son jazz ethnique jubilatoire et irrésistible. L'album s'intitule Omar Sosa's 88 Well-Tuned Drums et on va écouter tout de suite le titre So All Freddy, Omar Sosa, et je vous invite vraiment à voir cet artiste en concert à la bonne humeur communicative. Voilà, tout de suite Omar Sosa sur Radio Campus.

Nous nous quittons sous le signe du jazz avec un nouvel extrait de l'album des deux musiciens Bill Lawrence et Michael League. Alors cet album, on le découvrait la semaine dernière. Pour rappel, Bill Lawrence et Michael League sont membres de l'excellent groupe Snarky Puppy. Leur album s'intitule Keeping Company et on écoute le titre Trails. Et moi je vous dis à la semaine prochaine pour de nouvelles aventures, même heure, même onde, Radio Campus Amiens, 23h minuit, The Black Lodge. Et après ce morceau endiablé de Bill Lawrence et Michael League, je vous laisserai en compagnie de la programmation musicale de Radio Campus. À la semaine prochaine.

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